Hola, bienvenue à Rock La Fish Wave, de la musique contemporaine latino-américaine, émergeant et ses influences. Aujourd'hui, nous allons avoir une émission de l'Est du Canada avec l'artiste de Newfoundland Labrador, Alan Doyle, et de la Provence de Québec, Canada, les Cowboys

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1: Merci, merci beaucoup. Muchas gracias a todos por estar aquí en Rock La Firway. Finalizamos en Quebec con Les Cowboys Flyin' y la Filarmónica de Montreal. Chao, bye, a la prochaine.

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Bonsoir Québec, Jésus Andrés de l'émission de Distorsión First Wave. Je vous souhaite la bienvenue à une nouvelle émission. Aujourd'hui, le 29 septembre 2025, avec une bonne charge de métal. On a bien commencé lourd et noir avec la bande Venom, son chanson black metal, avec une version radio. Là, c'est un petit peu différent. On va commencer comme toujours avec les blocs québécois. On va voir Pragmatique, une bande de thrash metal de la Beauce, qui va commencer les blocs. Et il vient de sortir cette année, le mois de juillet, une EP qui s'appelle Leading Anarchy. Leading Anarchy. On va écouter la chanson qui porte le nom de l'EP. Après ça, c'est la Corrivo, une bande de la ville de Québec, qui est sorti un long play qui s'appelle Metal Witch, qui est en train de sortir les Metal Witch. Et on va écouter une chanson qui s'appelle Hung in Chains. Et on va finir les blocs québécois avec thrash metal, un petit peu heavy metal, je dirais. La bande s'appelle Estrogoneria. De Montréal, d'une EP qui s'appelle See What I See. Sorti le mois de juillet aussi. La chanson qui s'appelle Comme le EP. Ok? Donc on va avec ça. Mais on commence comme toujours avec la bande sonore de l'émission de Distorsión First Wave de la bande Eternal Drake. Trash Black de la ville de Québec de l'album Imprisoned Souls. Chanson Bowed by Ambition. Chez Distorsión First Wave. Du métal. 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

qu'elles ont charge des métals québécois. On vient de finir avec une bande qui nous a fait bouger la tête. C'est la bande Stregoneria. Bande de Montréal qui fait du trash heavy metal. Mais une chanson qui était rapide. Bien, Jameson. Mais on arrête pour là, on va continuer à bouger la tête. On va avec la bande Sodom de l'Allemagne. Trash metal. Très puissante aussi. De l'année 2007, le mois de septembre. Le long play The Final Sign of Evil. La chanson Blasphemer. Et après ça, on va avec les trois bandes émergentes de cette bloc. Matt Miller, Death Progressive, USA. Fiber Torment, on s'appelle le long play, sorti le mois de septembre 2025, le 12 septembre. Une chanson qui s'appelle Maimed Paralyzed Death. Après ça, c'est The Use of Jutor, Death Metal Technique de l'Alberta, Canada. Un single qui s'appelle Heliconian Optivizer. Et pour finir les blocs, Evie Gardens, on revient ici à Canada. Cette fois de l'Ontario, plus proche que l'Alberta. Le sludge metal, une long play qui vient de sortir qui s'appelle Dead of Dawn Valley. Une chanson qui s'appelle Born for Murder. Cette bande-là, Evie Garden, ils vont se présenter cet samedi, le 27 septembre. Ce sera le studio Le Sonum. Avec des très bonnes bandes qui se ressemblent pas mal à ce qu'il fait par la bande Evie Garden. Je parle de la bande, des bandes qui s'appellent Greenstoned, une bande qui s'appelle Tunguska Mammoth et une bande qui s'appelle STOL. Des bandes proches dans les styles, ok? Dans Sonum, le studio de Sonum, cet samedi 27 septembre, et 19h. Approchez-vous, les amateurs de sludge metal. C'est un bon endroit pour être là cet samedi. Ok, mais on va avec la bande Sodom, ok? Son chanson Blasphemer chez Distortion First Wave. Du metal. Avec accent.

viens d'écouter la bande Ivy Garden. C'était de Sludge Metal de l'Ontario. Chanson qui s'appelle Born for Murder de son dernier long play Death of Don Valley. Pour le dernier bloc de cette première vague d'aujourd'hui, on va avec du black metal polonais, la bande Behemoth. Son long play qui est sorti l'année 2004, le mois d'octobre, s'appelle Demigod. On va écouter une chanson qui s'appelle Conquer All. Après ça, les trois bandes émergentes. Alien Sky de la France, Power Metal. Le long play qui s'appelle The Universal Realm. La chanson A Kingdom to the Stars. Après ça, c'est Fahrenheit Paradox, Heavy Metal Mexican de Jalisco. Un single appelé Recall. Et pour finir, c'est la Proxima Design Metal Progressive USA qui me présente un single qui s'appelle Void Convergency. Behemoth, Black Metal, Conquered All, chez Distorsion First Wave, du Metal, avec accent.

Oui, c'est la bande Brujería. Une balle un petit peu fou, je dirais, mais ils font des choses intéressantes. Mais on va l'écouter après la pause, parce qu'on va prendre la pause tout de suite. Ça sera pas long, juste quelques secondes comme d'habitude. 30 secondes, pour être plus proche. Juste assez de temps pour aller faire du pipi, si vous avez besoin d'eux. Pour prendre une autre bière, oui, pour remplir les verres de whisky, ok? Mais pas plus que ça, éloignez pas trop. Je reviens dans quelques secondes alors pour écouter cette chanson de Brujería, Marijuana. Chez Distorsion First Wave du métal avec accent.

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tel que promis, Brujería, la chanson complète Marijuana. Et la parole, les paroles de cette chanson sont vraiment fous. Comme la band, en fait, c'est vraiment fou. Band née en 1989, Los Angeles, USA. L'album s'appelle comme la chanson Marijuana, de l'année 1997. Un album intéressant. Ok. Mais on est loin de finir. On va avec Death Metal de la band Death de la Floride, de son album The Sound of Perseverance de l'année 98, de song, la chanson Voice of the Soul. Ouais, une chanson très intéressante. Après ça, The Eternal Drag de l'album The Warrior Order, band québécois. La chanson, c'est une reprise de Metallica, la chanson Leper Messiah. Après ça, c'est Waves Without Sound. C'est du rock metal australien. Un long play qui s'appelle Escape. Sorti le mois de juin 2025, la chanson Pure. Et pour finir, les blocs, c'est Devolver Metalcore canadien de l'Alberta. Un long play qui s'appelle Non Compos Mentis. La chanson Dominate. Ah, c'est New Blood, excuse-moi. La chanson s'appelle New Blood, ok? Donc c'est ça. On va avec Dead, Voice of the Soul, chez Distorsion First Wave. Du métal. Avec Axao.

On vient d'écouter une chanson de la bande de Volver, Metalcore Canadien de Alberta. C'est un long play, Non Compos Mentis, sorti en le mois d'août cette année. La chanson New Blood. Ok, prochain bloc. Le métal n'arrête pas ici chez Distortion First Wave. Death Metal de la bande Morbid Angel, Floride. Ils sont long play. Sorti l'année 1995. C'est Domination. On a choisi la chanson Dominate. Chanson intéressante. Après ça, comme toujours, des trois bandes émergentes. Ok, on va avec Green Cord, Roumanie. Je viens de la Roumanie. La bande s'appelle Treason Dome. D'une long play qui s'appelle The Flesh Consumes the Mind. Sorti le mois d'août 2025. La chanson The Flesh Consumes the Mind. Après ça, on va avec quelque chose de l'Amérique latine, de Venezuela. La bande Laverno, de son dernier EP qui s'appelle El Mar de los Cangrejos Muertos. La chanson de Muerte y Odio. Et pour finir, le bloc, la bande Rise of the Wood, son du rock un petit peu métal, entre les deux. C'est une bande hollandaise qui nous présente un long play appelé Discharge, sorti le mois d'août, ok? Et la chanson Cry of the Wolf. Dead metal avec Morbid Angel chez Distortion First Wave. Du metal. Avec accent.

Eh bien, c'était Rise of the Wood, rock metal hollandais, la chanson Cry of the Wolf. On s'approche à la fin, c'est le dernier bloc de distorsion First Wave d'aujourd'hui. On va commencer avec une bande britannique qui s'appelle Paradise Lost. Ils font du métal, je dirais gothique, d'un long play qui s'appelle Ascension, sorti, qui vient de sortir le mois de septembre 2025. On va écouter une chanson appelée Deceivers. Après ça, c'est Frost Mourner, metal, dead metal, je dirais. C'est du dead metal un petit peu progressif. Il nous présente un single qui s'appelle Demiurge. Après ça, Trip to the Morgue. C'est crossover. Ils disent, c'est pas moi, ils disent qu'il fait des crossover. Nous l'on play qui s'appelle Toe Tagged and Body Bag. On a pris la chanson qui s'appelle Comme l'album. Après ça, c'est un artiste qui s'appelle Calmet. Il nous présente un single appelé Morning Light. Et on va finir avec Abyssalis, Deathcore de Atlanta. La chanson Pandemonium. Ok, on commence. Gothique avec Paradise Lost. C'est distorsion First Wave du metal. Avec accent.

0: C'est la fin de Distortion First Wave. On se retrouve lundi prochain dès 21h avec plus de métal extrême. Seres oscuros que adorent maldad, seres que buscan poder sin igual. N'oubliez pas que je suis Andrés et on se revoit la semaine prochaine.
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1: Assumer sa propre différence n'est pas toujours chose simple. Il faut parfois beaucoup de courir par là.
2: Nous croyons que ce groupe est nettement sous l'influence de Satan dans sa musique, dans les paroles de sa musique.

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1: Bonjour, bonjour! Bienvenue à ce nouvel épisode, à cette nouvelle émission de Spraynet et Spandex. J'espère que vous allez bien. Donc, si vous m'écoutez en balado, ben probablement que vous m'écoutez donc soit sur Apple Podcast, sur le nouveau fil, hein, parce que vous vous rappelez, il y a justement un nouveau fil pour l'émission sur Apple Podcast. Sinon, ben peut-être que vous m'écoutez sur Spotify. Donc, que vous m'écoutiez sur un ou l'autre ou sur une autre plateforme, n'oubliez pas de vous abonner puis peut-être mettre une note, un avis ou même un commentaire. Ça, ben évidemment, ça aide à faire rayonner l'émission. Et puis, ben ça

oui, oui. Donc, ce qu'on vient d'entendre, c'était Deluxe avec Prince d'un soir. Ça, je vous avoue que c'est pour moi une découverte. Je connaissais pas cette pièce, mais bon, je devine que ça a dû passer quand même à la radio à l'époque. Un 45 tours, donc, qui a été publié sur Running Shoes en 88. C'est un duo de la ville de Québec, formé par Pierre Guénette et Martin Durand. C'est la deuxième fois que je vous en fais jouer, d'ailleurs, du Deluxe. Puis bon, ben sinon, ils nous ont offert en tout 3 singles entre 85 et 88. Et juste avant, on a ouvert avec un groupe que j'apprécie particulièrement, puis je sais, ou en tout cas, je suis certaine que vous aussi, Ultravox avec Passing Strangers. Un extrait de l'album, de leur album Vienna, hein, sur, publié sur Chrysalis en 80. Groupe britannique très influent et qui, ben, à l'époque de cet important album, était constitué en quatuor. Ils ont donné en héritage 13 albums, leur plus récent étant sorti en 2012. On poursuit avec une découverte ou une autre découverte, c'est selon. Donc, Four Against avec la pièce Sabres, une pièce tirée de leur album December, qui était leur deuxième album sur Independent Project Records en 88. C'est un trio états-unien du Nebraska formé en 84. Ils ont été actifs jusqu'en 2011, puis jeter une oreille, peut-être même deux, parce que c'est une vraie bonne découverte. Sur Sprenet et Spandex, on découvre ensemble des perles musicales méconnues des années 80.

0: deux propositions musicales un peu plus rock, hein? Je trouvais que ça fitait dans notre spécial cool, puis je trouvais aussi que les deux pièces allaient bien ensemble. Donc d'abord, ce qu'on a entendu, c'est Klaxon avec Rien compris, une chanson qu'on trouve sur leur album éponyme, publié sur Rocks Records en 85. C'est un quintet français de la ville de Marseille et mené par la voix de Nina Scott. Ils sont associés à la scène donc hard rock de l'époque, avec une discographie modeste de 2 albums et de quelques singles sortis entre 82 et 86. Et ce qu'on vient d'entendre, ah, ça c'est tellement bon, c'est Killing Joke avec America, donc une chanson tirée de leur album Outside the Gate, publiée en 88 par EG Records. C'est un quatuor du UK formé en 79 avec une approche musicale plutôt fâchée, hein, qui les a positionnés parmi les pionniers du métal industriel au début des années 90. Allons maintenant écouter notre premier segment spécial, T'es-tu trompé d'époque? Hein? Donc un groupe, ou en tout cas une proposition contemporaine, mais qui sonne comme les années 80. Là, vous allez voir ce que je vous propose aujourd'hui. C'est quand même un groupe des années 80, mais qui a fait un retour, et donc ils sont leur propre, leur propre inspiration, hein? Donc, c'est Blanc Mange. Puis, on va écouter leur pièce Who Am I? Donc, pièce qu'on retrouve sur leur récent album, quand même, Private View, publié sur London Records en 2022. C'est un duo britannique formé en 79 et qui a d'abord, comme je le disais, été actif dans les années 80 avec quelques bons hits, comme notamment Living on a Ceiling. On se rappelle de cette chanson que je vous ai fait jouer à un moment donné, je suis certaine. Puis ben, ils se sont reformés donc en 2006 et ils sont toujours actifs, notamment avec un gros spectacle le 30 août prochain en Angleterre. Ben oui, un peu loin là, mais en tout cas, en Angleterre avec notamment Howard Jones, Heaven 17. Franchement, un spectacle qui a l'air tout à fait années 80 et trippant. On va ensemble au UK?
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Ce sont toujours vos années 80 sur CIBL et sur CKIA. Puis là, ce qu'on vient d'entendre, ben, c'est une chanson très cool de Marie-Claire Séguin. On y perd, on y gagne. Extrait de son album Minuit un quart, sorti en 86 sur Québec Disque. Donc, une autrice, compositrice, interprète originaire de Pointe-aux-Trembles. Et c'est aussi la sœur jumelle de Richard, Richard Séguin, évidemment. Donc, sur disque, ben, elle nous a offert de très belles chansons, dont celle qu'on a entendue, et ce, entre 78 et 2008. Et on poursuit avec une grosse découverte. Hein? Moi, quand je trouve des années 80 du Québec que je connaissais pas, c'est toujours un événement. Donc, je vous présente Norman Iceberg. Vous allez voir, c'est pas son vrai nom. Donc, Norman Iceberg avec « Be My Human Tonight ». Un 45 tours, donc, qui a été publié en 86 sur TGO, hein, Tony Green Organization. Mais donc, Norman Iceberg, c'est dans les faits Normand Bédard, originaire de Trois-Rivières, un artiste queer, très affiché, même pour l'époque, donc c'était rare. Et donc, de l'underground de Montréal, hein, bien sûr, et qui a surtout proposé des singles, et ce, jusqu'en 2018, quand même. Puis, il a même sorti une compilation de remix en 2021. Puis franchement, j'en avais jamais entendu parler. Puis vous allez voir, c'est fort intéressant. Et ce sera suivi d'une pièce d'un groupe du UK qui s'appelle The Passions. Et ce sera Bachelor Girls. Donc, c'est une pièce tirée de leur excellent album 30,000 Feet Over China, publié sur Polydor en 81. Puis sur cet album, on retrouve aussi la pièce I'm in Love with a German Film Star, qui est, là c'est drôle ce que je vais dire, là, une de mes pièces préférées de tout le répertoire des années 80. C'est vrai, mais c'est parce que si vous saviez à quel point j'en ai des pièces préférées, c'est quasiment, c'est vraiment comique. Là. C'est une aiguille dans une botte de foin. Bref, voilà. Donc, The Passions, quatuor anglais, mené par la voix de Barbara Goggin. Puis, ben, courte carrière pour ce groupe qui a seulement été actif entre 79 et 82. The Passions, pour une animatrice et des auditeuristes passionnés, ben oui, ça fit!

très cool dans ce spécial chanson cool, hein, disons ça. Donc, pour aujourd'hui, c'était aussi une chanson assez feel good. Mais donc, c'était Genera avec Don't Cut Me, un single publié en 84 sur Black Bear Records. C'est donc le projet d'un auteur-compositeur-interprète canadien. Donc, qui s'appelle Michael Bodge, en tout cas B-O-G-E, je ne sais pas trop comment le prononcer, originaire de Calgary, donc un artiste vraiment très méconnu, mais franchement une excellente chanson. J'étais vraiment contente de découvrir ça. Et maintenant, ben, on va poursuivre avec notre doublé musical. Puis aujourd'hui, ben, j'avais très envie de revisiter un artiste que j'aime bien et que vous appréciez également, j'en suis certaine. Je parle de l'auteur-compositeur-interprète britannique Howard Jones, qui a débuté sa carrière en 83 et qui est toujours actif. Plus de 30 albums, 68 singles. Donc, Howard Jones n'a pas chômé et a offert presque autant d'albums studio que d'albums live. Vraiment, là, c'est impressionnant. Puis, en plus d'être un créateur prolifique, ben, il a aussi une ressemblance assez frappante avec notre premier ministre canadien. Oui, oui, oui. Je tiens d'ailleurs à remercier mon fidèle auditeur Bertrand qui m'a envoyé deux photos, donc une d'Howard Jones et l'autre de Mark Carney. Donc, je vous invite à aller de ce pas sur ma page Facebook. Ça devrait être publié là, au moment où on se parle. Donc, vous allez voir, c'est vraiment drôle. Ils se ressemblent. Mais donc, revenons à la musique. Et pour se doubler, ben, je vous propose d'abord la pièce Automaton, qui de Howard Jones, évidemment, donc qui est sortie sur son album Dream Into Action sur WEA en 85. Et ce sera suivi de Haunt the Self, qui est sortie sur son album Humans Lib sur WEA également, mais en 84. Allons donc écouter la magie musicale d'Howard Jones, puis ben, ne bougez pas, puisqu'on revient ensuite pour la deuxième heure de Sprinette et Spandex. Doublé musical.

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C'est le début de la deuxième heure de Spraynet et Spandex. Et bienvenue si vous venez de vous joindre à nous. N'oubliez pas de reprendre la première heure en balado. Aujourd'hui, je vous propose des chansons cool. Donc, c'est ça le thème. Et si on peut appeler ça un thème spécifique, mais bref, toutes des chansons que je considère cool. Et celle qui vient de jouer ne fait vraiment pas exception. Donc, c'était Rainbow avec Street of Dreams, un extrait de leur album Bent Out of Shape, sorti sur Polydor en 83. Donc, groupe rock du UK et mené par l'auteur-compositeur-interprète Richie Blackmore, qui a parallèlement aussi fait partie de Deep Purple. Donc, hein, vraiment, tout du bon stock. Puis, ben, la discographie originale de Rainbow s'est étendue entre 75 et 80.

interprète montréalais qu'on connaît aussi pour son autre comédie musicale, probablement même plus, c'est-à-dire Pied de poule, qui a été sa première et sa plus connue, assurément. Puis bien, sous son nom, Marc Drouin, il a sorti 4 albums entre 84 et 2004. Ce sera suivi de Uncertain Call avec Insomnia, donc une chanson, une découverte, mais une chanson donc qui a été créée en 87, mais qui n'a jamais été publiée avant 2026. Donc, elle vient de sortir, mais... donc, c'est quand même une vieille chanson, mais qui vient de sortir. Donc, de ce quatuor français qui a offert une cassette démo en 85, puis 2 singles en 86 et 88. Et vraiment, portez attention, car c'est une super découverte. Puis ben, des super découvertes, c'est la raison d'être de cette émission.

0: Une autre découverte quand même assez cool. Et même aussi feel good, hein, que j'aime traduire par extra moelleuse. Donc vraiment très bonne chanson de Private Sector qui s'intitule Tame the Young and Wild, tirée de leur album The Darkness Burning Bright, publié sur Rose Hill Records en 87. C'est un quatuor états-unien plutôt obscur qui a produit quelques enregistrements entre 85 et 89. Et on va poursuivre avec un autre segment spécial, trop jeune pour être nostalgique. Donc, une reprise contemporaine d'une chanson des années 80. Et celle-là, pas la première fois que je vous la fais jouer, mais je l'aime tellement. Donc, c'est Teenage Witch avec Talk About It, qui l'a reprise donc en 2023. Artiste complètement indépendante, donc ça n'a pas été publié. Tu sais, genre, c'est disponible sur Bandcamp, sur YouTube, mais c'est tout. Puis donc, comme je disais, très bonne reprise de Belle Gazou, qui l'a sorti sur son album Nouvelle Femme en 83. Puis Teenage Witch, donc, qui est une créatrice très prolifique, Sabrina de son vrai nom. Donc, indépendante, comme je disais, puis qui reprend aussi Cars de Gary Numan, que je vous ai également déjà fait jouer, puis que je vais probablement vous refaire jouer, parce que c'est vraiment une très, très bonne reprise. C'est même une adaptation en français, ce qui est quand même assez rare. Puis, ce sera suivi de Chang and a Voile avec If You Were Here. Donc, c'est la face B du 45 tours pour la pièce Chinese Eyes, publiée sur Cottage Industry Records en 86. C'est un duo britannique formé par le compositeur Danny Chang, ainsi que l'auteur et chanteur Nigel Voile, d'où le nom Chang and Voile. Voilà. Puis, ben, ils ne nous ont offert que cet unique single, du moins selon mes recherches. 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

de notre émission. Et ben je vous ai ouvert ça avec une très grosse découverte. C'est tellement, mais tellement bon. C'est Play Dead avec This Side of Heaven. Il y a eu beaucoup de bonnes découvertes dans cet épisode, mais celle-là, moi, je dirais que c'est pas mal la découverte de la semaine. Puis donc, c'est une super chanson qui est tirée de l'album Company of Justice, publié sur Tans Records en 85. C'est un quatuor du UK associé au mouvement goth. Puis cet album a été réalisé par Connie Plank, donc dont je vous ai parlé il y a quelques semaines, grand réalisateur allemand. Puis sinon, ben, le groupe a offert 3 albums studio entre 83 et 87. On poursuit avec Marie-Michel Desrosiers et sa chanson « Plus fort », donc qui était la pièce-titre de son EP publié sur Québec Disque en 84. Puis ben Marie-Michel Desrosiers, une autrice, compositrice, interprète montréalaise qu'on a bien sûr connue comme étant la voix féminine du groupe Beau Dommage. En solo, elle nous a proposé presque une dizaine d'albums depuis 1980. Et ce sera suivi de Playing Games avec No Matter What Color. Donc, c'est un extrait de leur album éponyme sorti sur MSC Records en 86. C'est un trio majoritairement féminin allemand qui n'a sorti que cet album qui contient vraiment plusieurs bonnes tunes, dont celle que je vous ai choisie pour aujourd'hui. Mais c'est sûr que vous allez réentendre du Playing Games dans les prochains épisodes de Spraynet et Spandex. Cette émission vous offre aujourd'hui des chansons cool des années 80.

C'est la dernière intervention pour cette émission, cet épisode de Sprenat et Spandex. J'espère que vous aurez apprécié ma sélection de chansons cool. Et d'ailleurs, on va se laisser avec trois autres très cool. Donc d'abord, Ralph Machatz et Empty Eyes Fly My Way. Donc ça, c'est la face B de son micro-album Wedgie, publié sur DG Records en 81. Donc, Ralph Macha, je ne sais pas trop quoi. Ben, c'était majoritairement en anglais ce qu'il faisait, donc j'imagine c'est Ralph Machatz. Mais bref, son vrai nom, c'est François Roy. Donc, un auteur, compositeur, interprète actif dans les années 80 et qui a collaboré créativement avec plusieurs autres projets. Et ce sera suivi de Miro Miro avec Nights of Arabia. On trouve cette pièce sur un 12 pouces publié sur CBS en 82. C'est un duo du UK formé par Berenice Nelly et Ian Ritchie. Et pour clore notre épisode, ce sera Yves Lévesque avec Tous les coups, un 45 tours publié sur Baze, B-A-Z-E, franchement. Donc, Baze Records en 85. Un auteur, compositeur, interprète français qui n'a offert qu'un seul album en 82. Si vous écoutez en direct, ben restez branchés parce qu'à 18h, ce sera Libraire de Force. La semaine prochaine, je vous prépare une émission en collaboration avec Catherine Bourderon, qui a animé l'émission Le Temps des puces sur CIBL pendant quand même quelques années, qui va faire un retour donc avec moi la semaine prochaine. J'ai bien hâte. C'est Isabelle et d'ici là, ben, je vous souhaite une excellente semaine et surtout, n'oubliez pas d'être cool. À plus!

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l'artiste franco-nigérienne Asha Bukola Elimide, de son vrai nom, dans la pièce Mayana, tirée de son album de 2022 intitulé V, V comme victoire. Pièce précédée du chanteur et guitariste Gotalago, originaire de la Côte d'Ivoire, qui nous propose sa pièce Calakuta City. Bienvenue à votre émission Le Monde en Demande. Je suis Alain Mercier. J'espère que votre semaine se déroule agréablement bien. Aujourd'hui, en tout début d'émission, ce fut le duo Jim Bergroove de Berlin dans leur pièce Assemben. C'est donc avec grand plaisir que je vous fais écouter les artistes qui suivent. Andrew Wells, au Berger, dans sa pièce Dejwilgla, titre éponyme de l'album, album issu d'une longue période d'introspection qui a abouti par un sentiment de gratitude. Vous écouterez aussi le Polonais, un fier Montréalais respirant l'air d'un Juno, Paul Kunigis, dans la pièce Potion magique, tirée de l'album Jeunesse, chanson de ruelle. Et pour terminer cette section avant la pause, la chanteuse ukrainienne ayant grandi à Edmonton pour nous bercer avec son morceau reggae, dont le titre de la pièce est Beautiful, Beautiful, Like the Sun We Rise. Tout de suite, Andrew Wells, au Berger, dans la pièce Dejwilgla, ici à votre émission Le Monde en Demande.

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C'était la séduisante chanteuse haïtienne qui emporte toujours avec elle le soleil des Antilles, Michael Amy Cartwright, et qui nous a proposé la pièce Adieu. Et en parlant d'adieu, ou encore adieu en français, plongeons dans l'univers de l'artiste folk, Jesse Murray, dans sa pièce Adieu, ici à votre émission Le Monde en Demande.

c'était la chanteuse Fatima Altieri de la Floride et son single My Heart is Racing. C'était ma toute dernière intervention pour aujourd'hui. Et ben, je vous rappelle, je suis Alain Mercier et vous écoutiez votre émission Le Monde en Demande. Je vous laisse à présent avec le DJ Cédric Roy pour égayer votre journée avec Difficile Lounge. En l'occurrence, Difficile de Pétionville, en collaboration avec Alain Mercier. Eh oui, c'est bel et bien moi. Je vous apprends que j'ai fait aussi du clavier dans le passé, et voici un extrait, World Lounge. Mais avant Difficile Lounge, place à Omar Sosa et Sekou Keita dans la pièce Ala Leno, tirée de l'album Soba. Ici, à votre émission Le Monde en Demande. Ciao, ciao, à la semaine prochaine.

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Alors, c'est Alain Lalancette qui vous souhaite la bienvenue à l'émission Jazz Bazar. Je vous mentionne tout de suite que je ne présenterai aucune de mes émissions la semaine prochaine parce que le Festival Québec Jazz en juin sera présenté de jeudi à dimanche, donc du 25 au 28. Je vous rappelle le site pour tout avoir l'information, jazzenjuin.ca, et ils ont ajouté un onglet qui s'appelle Information pratique et vous avez toute la programmation détaillée pour chacune des journées, autant pour les concerts en salle que les concerts gratuits. Donc, vous savez tout ça, ça défile pour chaque journée, ce qui est super pratique. Par contre, ce qui manque, c'est d'avoir peut-être une version qu'on peut télécharger en PDF, mais c'est vraiment présenté d'une façon très bien. Alors, j'aurai une entrevue dans quelques minutes avec Patricia Deslauriers, qui est directrice artistique et programmation du festival, en fait, depuis les débuts. Et qui est par ailleurs contrebassiste. Mais avant, je vais faire entendre le Charlie Rose Trio. Je sais que je l'ai déjà fait entendre dans les semaines récentes, mais Charlie Rose Trio, donc de France, et ça, vous pourrez entendre ça. Il y a deux concerts au studio de l'Arc. C'est le 27 juin, à 15h, et il y a un autre concert à 16h30, ça vaut vraiment la peine. Donc, je vais vous faire entendre Mr. T de leur album Dada Pulp, sorti en mars 2023.

0: Alors, c'était le Charlie Rose Trio. Charlie Rose, un saxophoniste qui utilise aussi des effets, mais c'était pas sur cette pièce-là, avec Enzo Carniel, piano, clavier, et Ariel Tessier, batterie. Donc, des concerts intéressants présentés au Festival Québec Jazz en juin. Et maintenant, on va parler à Patricia Deslauriers, directrice artistique et programmation du festival, qui en est à sa 8e édition. Bonsoir, Patricia.
1: Bonsoir, Alain.
0: Alors, j'imagine que c'est l'adrénaline actuellement, là, à quelques jours du début du festival.
1: Oui, tu l'as dit vraiment, on est dans le dernier mille, en fait. Donc, on est très excités parce qu'on a hâte avec tout ce qui s'en vient. On est à peaufiner les petits détails qui restent à peaufiner. Puis, on veut évidemment avoir de belles salles pour nos artistes. Il reste encore des concerts, qui restent encore bien des billets. Alors, gênez-vous pas, il y a des concerts formidables. Tu viens de faire jouer Charlie Rose Trio. Tu sais, on a des internationaux qui se déplacent, qui viennent ici avec de super musiciens, des super shows, dans des super salles comme le Larc. Et puis, on espère que les gens seront au rendez-vous. Effectivement.
0: Maintenant, il y avait déjà des concerts en salle qui avaient été annoncés en avril, et puis ça s'est plus étoffé. Il s'est ajouté des choses. Il y a aussi une super programmation extérieure gratuite, particulièrement entre autres sur la rue Mirand, mais il y a d'autres endroits aussi quand même.
1: Sur Magloire.
0: Sur Magloire, pardon.
1: Oui, dans Sillery.
0: Petit lapsus, les noms pour moi. on peut peut-être commencer. J'en ai parlé avec Carl Mayotte la semaine dernière, mais vous avez toujours un concert particulier, une création du festival, et cette année, c'est consacré à un hommage à Jaco Pastorius. Quelques mots quand même.
1: En fait, à chaque année, on a un concert qu'on appelle un concert signature. Donc, c'est un concert qui se fait pour un soir seulement, un concept qu'on souhaite faire autour d'un artiste d'ici. En fait, un petit peu comme pour réaliser des rêves, si tu veux. Donc là, évidemment, ça fait en sorte aussi que c'est quelque chose d'unique, c'est quelque chose que personne peut voir ailleurs. Il faut venir à Québec pour voir ça. Et là, l'hommage à Jaco, qui coïncide avec les 50 ans, en fait, de la sortie de son album éponyme Jaco Pastorius, avec, en fait, justement, comme tu l'as bien dit, Carl Mayotte, qui se retrouve à jouer la musique de son idole, avec un big band, parce que évidemment c'est pour Carl très important la musique que Jaco a écrit avec big band et avec son autre idole Alain Caron. Donc et aussi son professeur Rémi-Jean Leblanc et puis sa collègue Gabrielle Gélina. Alors vraiment là ça va être vraiment une fête, quatre bassistes hors pair qui vont venir jouer la musique de Jaco Pastorius. Avec un big band dirigé par Martin. Ça va être vraiment toute une soirée.
0: Oui, c'est vraiment une super brochette de bassiste. Alors, ça va être époustouflant. Et voilà. Ceci dit, il y a bien d'autres concerts qui sont notables, des artistes québécois. Des fois, c'est des projets Québec et étrangers.
1: Parle maintenant de Bon Pamerlo, Cardenas Coward. J'imagine.
0: Oui, et aussi un autre projet avec des Italiens, un artiste italien aussi. Mais parlons-en de celui avec les Américains.
1: Oui, en fait, c'est des musiciens. Ça part de Nicolas Bond qui, lui,

0: étudié à New York depuis quelques années, qui a commencé à jouer avec des super musiciens là-bas. Et il avait envie de se joindre avec l'excellent batteur Christian Pamerlo, qu'on n'entend pas assez souvent ici à Québec. Et au Québec, je dirais, parce que c'est vraiment un bon batteur, un bon musicien. Et là, avec ces deux musiciens-là, Cardenas et Coward, qui ont joué, là, c'est pas rien avec... avec des musiciens comme Paul Motion, Charlie Eden, Steve Swallow, c'est John Patitucci, tu sais, c'est des musiciens qui ont joué avec tout le monde. Donc vraiment là, on a la crème des musiciens de New York qui va jouer avec deux excellents musiciens québécois. Alors, on a très hâte de présenter ça. Ouais.
1: Et à noter que Cardenas et Coherd ont joué ensemble, ils ont enregistré ensemble. Déjà, c'est des musiciens qui collaborent, déjà, les deux Américains.
0: Tout à fait.
1: Un autre projet du côté qui implique l'Italie et le Québec.
0: Oui, avec l'excellent contrebassiste Rolf, qui est très, très en demande en Italie. On dit de lui, moi j'ai très hâte de l'entendre live, on dit de lui que c'est comme le first call en Italie en ce moment pour le jazz. Donc j'ai très hâte d'entendre ce projet-là, vraiment. Et on est chanceux, là, on a deux plages horaires pour entendre ce projet-là. Massimiliano avec Samuel Bonnet, l'excellent guitariste, et puis le saxophoniste qu'on adore, Frank Lozano. Ça va être vraiment, vraiment bon. J'ai hâte d'entendre ça.
1: Oui, c'est ça. C'est de belles rencontres. C'est le trio qu'ils ont nommé pour l'occasion Ultramarée, Outre-mer, quoi.
0: Oui.
1: Donc, 28 juin, 16h et 18h au Studio de l'Arc. Et je rappelle quand même, pour le projet de l'hommage à Pastorius, c'est jeudi, c'est à 20h au Théâtre de la Cité universitaire et dans une salle du même pavillon, il y aura Frankie Freedom à 22h30.
0: Tout après, oui, puis ça c'est vraiment festif. C'est un tellement bon drummer, François, et avec son band. Et puis, on pourra retrouver Gabriel Gélina, qui est dans l'hommage à Jaco Pastorius, qui joue dans Frankie Freedom. Donc là, on va pouvoir l'entendre davantage. Ça va être... c'est un show vraiment festif, c'est du groove, c'est un mélange de jazz, de funk. Alors vraiment, ça va être éclaté. On a vraiment hâte à cette soirée-là aussi. Mm-hmm. Tout à fait.
1: Il y aura aussi d'autres concerts à cet endroit-là. Il me semble bien, mais je ne les ai pas en mémoire. Mais il y aura aussi un partenaire important depuis un certain nombre d'années, le Grand Théâtre de Québec.
0: Oui, oui, puis on a des magnifiques shows au Grand Théâtre, dont Alain Caron et le Quatuor SK. Tu sais, je dirais, là, pour ceux qui aiment vraiment, qui aiment le classique, puis qui flirtent avec le jazz, c'est un bon show. Et puis, Octave Crémazie, c'est tellement une belle salle. Ça va être intime. Et puis, en même temps, le batteur Louis-Vincent Hamel, John Roney au piano. Et puis, le Quatuor SK, les filles sont formidables. Elle travaille ensemble depuis longtemps. Elle accompagne plein de monde connu, mais c'est de très, très bonnes musiciennes. J'ai vraiment hâte de voir ce qu'ils vont sortir là avec Alain. C'est un mélange parfait. C'est vraiment... j'ai hâte à cette soirée-là aussi. Écoute, on va être occupé, on se peut plus. Mais il y a aussi...
1: Et ça va être j'allais dire que c'est un quatuor d'une très grande polyvalence.
0: Tout à fait, tu l'as bien dit. C'est ça que je voulais dire, que j'arrivais pas à mettre les mots, mais oui, effectivement. Donc, ça va être vraiment musicalement très intéressant, très riche. Ce sont tous d'excellents musiciens. J'ai hâte d'entendre ce projet-là. Puis le lendemain, on a le trio Émile Londonien.
1: Oui.
0: Ça commence à être bien rempli, la salle, alors dépêchez-vous. Parce qu'il restera peut-être plus de billets rendus au 27, là, quand les gens vont découvrir que ce trio-là, qui est européen, qui est de la... En fait, tu sais, du broken beat, du house, du jazz, du R&B, mais vraiment, là, pour les jeunes, moi, mes ados, c'est le genre de jazz qu'ils écoutent. C'est vraiment, c'est du jazz intéressant, mais accessible, puis très en, en, pour les jeunes, c'est vraiment le style de jazz que les jeunes écoutent en ce moment. Donc, bien, on n'a pas besoin d'être jeunes. Si on veut se sentir jeune, allez au studio TELUS, au Grand Théâtre, là, à 18h le 27 juin pour Émile Londonien. On est chanceux de recevoir ce trio-là d'Européens.
1: C'est un trio français. Et ce qui est amusant, le nom du groupe, c'est en hommage au saxophoniste français Émile Parisien. Donc, Émile et Londonien, c'est l'influence de la musique du jazz anglais. Jazz londonien.
0: Mais je savais pas ça, l'hommage.
1: Oui, c'est assez amusant, ces références-là. Ouais.
0: Ah, c'est super, merci Alain, je savais pas. C'est, aussi, en fait, je dois dire que le 27 juin, on a aussi Taylor Hexty, qui est gagnant de 2 Grammy Awards, qui va faire un show de, en fait, solo piano au Larc, là. Ça, c'est à pas manquer aussi. C'est quand même quelque chose de recevoir un artiste qui a gagné 2 Grammys.
1: Oui. Et ça, donc, il est américain. Et ça, le 27 juin, il y a deux concerts, un à 19h et un à 21h.
0: Oui. Fait que quelqu'un peut dire, OK, moi, je vais voir Émile Londonien, puis tout de suite après, je vais être au show à 21h de Taylor Hexty. C'est un bon parcours, là, cette soirée-là. Puis quelqu'un de craqué après ça va aller voir Curtis Nowosad, l'excellent batteur avec le super guitariste Andrew Renfro et l'invité là, Joanna Mazzocco à la voix. Là, ça va être plus R&B, blues, soul, puis au Pantoum, ça va être vraiment le fun. C'est une nouvelle salle pour nous.
1: Oui.
0: C'est un beau partenariat avec le Pantoum cette année qu'on débute. J'espère que les gens vont être au rendez-vous.
1: Au même endroit, il y aura aussi un concert de Papa Groove.
0: Oui, notre concert de clôture. Mm-hmm. Là, ça va groover. Le nom le dit, Papa Groove, 8 musiciens sur scène. Ça va être vraiment, vraiment festif. Et là, c'est de l'afrobeat, du funk, de la soul, puis un petit peu de pop aussi. Vraiment, ça va être... C'est parfait là, pour finir le festival en partie.
1: Oui, oui. On n'a pas terminé. Je voudrais revenir au Grand Théâtre parce qu'il y a Dan Tyler Watson qui va prochainement, je pense, sortir un album carrément jazz.
0: Oui, c'est son nouveau projet jazz qu'elle lance, un nouvel album. Et puis, parce que évidemment, on le sait, c'est une chanteuse plutôt reconnue pour le blues, mais elle revient à ses amours qui sont le jazz et c'est une grande dame du jazz. Alors là, vraiment, pour les amateurs de jazz vocal, c'est un rendez-vous. Puis encore là, Octave Crémazy qui est une magnifique salle pour ça. C'est sûr que c'est déchirant parce que, bon, les amateurs de jazz vocal... Puis les amateurs de Jaco, il y en a que parmi les amis ou les couples, ils vont peut-être être déchirés, là. Mais effectivement, c'est un super beau show que Dan Tyler va nous offrir avec son retour aux sources au jazz.
1: Mais de toute façon, dans le festival, on ne peut pas tout voir, mais il y en a pour tout le monde aussi en même temps.
0: Ouais. Oui,
1: au Grand Théâtre, on a parlé d'Émile Londonien tantôt. Il y a des musiciens de Québec, qui, entre autres le bassiste Thierry Dussablon qui va lancer un album.
0: Oui, tout à fait, qui lance
1: au Sautelus.
0: Au studio TELUS le 25 juin, donc en soirée d'ouverture à 18h. On est très fiers aussi de donner des vitrines puis des espaces professionnels puis aux artistes d'ici. Il y a 10 ans aussi qui vont être le 26 juin, le lendemain, à 18h aussi, qui est un trio actuel que Québec adore et qui joue de plus en plus, là, qui se fait de plus en plus connaître. C'est des musiciens très, très, très occupés. Donc, oui, on est très fiers de ces deux soirées-là à 18h. Ça fait un trio de soirées aussi à 18h avec Émile Londonien là, pour les trois soirs. Là.
1: Il reste quelques minutes à l'entrevue parce que j'aimerais faire entendre Jérémy Carrier après ton entrevue. J'aimerais ça qu'on mette l'accent sur les scènes d'extérieur. C'est une progression très étoffée.
0: Avant, je veux juste dire, Jacques Kouba-Séguin, qu'on n'a pas parlé avec sa fanfare festive, puis concert pour toutes les oreilles, qui est un super concept. Et puis ça, c'est au Grand Théâtre, au Studio TELUS, à 11h le 27 juin. Venez en famille, avec des enfants, avec des bébés, pour leur montrer c'est quoi le jazz, la musique, les festivités. C'est New Orleans qui vient à nous. Et puis, c'est pour genre 6 mois à 98 ans, là. C'est vraiment fait. C'est un show de 1 heure qui est fait. Ça sera pas trop fort. Ça va être juste parfait. Vous pouvez venir avec les enfants, la grand-mère, le grand-père. Tout. Bref, et ça nous amène à... Effectivement, ce qui est dehors, on a 3 sites merveilleux dehors. La plus grande partie se retrouve dans la SDC Maguire. La rue Maguire n'est pas fermée, mais il y aura du jazz dans les commerces. Et la scène principale est entre la bibliothèque, dans le stationnement, entre la bibliothèque et puis le Café Smith. Donc là, il y aura des spectacles en alternance aussi avec devant l'espace du Roset, de l'épicerie. Et on a la petite école du jazz pour les enfants, justement avec Jérémy Carrier. Alors c'est bien, je te fais le lien avec
1: ben
0: Jérémy,
1: oui.
0: Qui va aussi faire son show avec son band et aussi avec El Fuego. Mais pour les familles, les gens qui ont envie d'essayer des instruments, de se faire coacher, d'improviser ensemble, alors il y a la petite école du jazz qui est au Café Castello, en bas dans le Café Castello, donc de 9h à 3h le dimanche et de 10h à 17h le samedi. On a aussi du yoga jazz. On a Magic Sax, qui est un quatuor de saxophone qui arrive directement de Cuba, qui sont en tournée aux États-Unis puis qui viennent faire un petit crush ici. On est très contents de les avoir. Après, il y a tellement de choses. C'est Bosco Baker, Mona B, Kiki Lombo, Ingo.
1: Et vous avez aussi Sahad, un artiste sénégalais. Qui va donner un concert gratuit dans le coin Maguire. Et je termine mon émission ce soir avec 2 extraits d'un le plus récent album de Sahad. Donc, c'est assez intéressant.
0: C'est fantastique. Ouais, écoute, puis d'offrir ça gratuitement, on est vraiment heureux de ça. C'est vraiment génial. Puis on finit aussi avec Andy Rubal, qui est un chanteur, pianiste et un musicien formidable cubain. Là, la salsa va être au rendez-vous, la danse, la bachata, ça va être super. Puis parlant de danse, ben on ouvre à Maguire avec des cours de danse avec l'école, les danseurs de Porto Swing, puis le band Mess Around Jazz. Ça va être super aussi. Puis Jordan a fait ça. Il y a trop de choses. Écoute, on peut pas tout dire, mais on est aussi à Saint-Sauveur le samedi dans le parc du Rocher. Et puis on est aussi au Parvis dans le Faubourg Saint-Jean.
1: Alors, au Parvis Saint-Jean-Baptiste, oui.
0: Oui,
1: attenant à l'église.
0: Oui. Exactement. Ouais. Ouais.
1: D'ailleurs, j'ai fait tourner un bon nombre d'artistes québécois qui sont dans les concerts gratuits dans la troisième heure.
0: Super.
1: Et ça. Alors, Patricia, je te remercie beaucoup pour l'entrevue. On rappelle le site internet jazzenjuin.com. On a toute l'information. Allez dans Informations pratiques. Vous avez la programmation complète pour chacune des journées. C'est donc de jeudi à dimanche. Et voilà. Ben, merci beaucoup pour tout ce travail-là. Puis à très bientôt.
0: Merci Alain. Si je peux dire quelque chose, on a des tarifs inclusifs. Payez ce que vous voulez. C'est pas le montant est à votre discrétion. Fait que si les budgets sont serrés là, c'est pas une raison de pas venir. Puis nos shows d'heures gratuits aussi sont gratuits. Alors c'est pas une raison de pas venir.
1: Mm-hmm. Bien, bon festival Patricia. Et nous on va terminer. Avec le Jérémy Carrier, extrait de son album Flowing, qui était sorti en mars 2023. On va entendre Yougen. Ben, au revoir, Patricia.
0: Merci beaucoup, Alain. Merci pour tout ce que tu fais pour le jazz.
1: Au revoir.

Alors, je rappelle que vous êtes toujours à l'écoute de l'émission Jazz Bazar avec Alain Lalancette sur CKIA 88,3, CKIAFM.org et sur l'appli. Il y a aussi ma page Facebook Jazz Bazar, le voyage imaginaire, pour être au courant du contenu de mes deux émissions et aussi de divers événements culturels. Et j'en profite pour vous rappeler aussi que je présente aucune de mes émissions la semaine prochaine. Bien sûr, c'est dû au Festival Québec Jazz en juin. Alors, maintenant, je vous présente une suite musicale. On commence par le Québec avec le quartet Bergeron, Boudreau, Harding, Savoie. Et l'album s'appelle Tanagra. C'est sorti le 16 juin et je vous mentionne un peu d'informations. Alors, donc, ce quartet-là, c'est Richard Savoie, saxophoniste, Simon Bergeron, batteur, Éric Harding, qui est pianiste, et enfin, Jonathan Guillaume Boudreau, qui est contrebassiste. Plusieurs de ces musiciens sont aussi enseignants. Voilà, ils sortent un album qui s'appelle Tanagra, influencé par le jazz des années 70, mais aussi les quintettes de Miles Davis et tout ça. Alors, la pièce que je vais vous présenter s'intitule Chad's Waltz. Ce sera en principe une composition de Ron Séguin, donc qui est un contrebassiste qui a déjà joué à Québec, qui vit en Italie. Je sais pas si, j'imagine qu'il est encore vivant. Alors voilà, suivra du côté des États-Unis le Jed Levy Phil Robson Quartet. C'est un album. Alors, c'est un album, Jed Levy, saxophoniste, Phil Robson, guitariste, et il y a bien sûr une section rythmique, Mark Hudson, contrebasse, Roberto Gatto, batterie. Et moi, ce que je vous présente, c'est une composition soit de Levy ou de Robson, et celle que je vous présente, qui s'appelle Boys of Roscommon, c'est de Levy. L'album The Unpredictability of the Sea, c'est sorti le 8 mai. Et après les années, on va du côté de la France avec un batteur français donc qui s'appelle Germain Cornet. C'est le Germain Cornet Quintet. Et on entendra Repeat the Question. Ce sont ses compositions. une formation avec trompette, saxophone, piano, contrebasse. Et il y a parfois le trompettiste qui chante. Et ce qu'on entendra, donc, c'est de l'album Listen to the Wind, sorti le 29 mai. Voici donc cette suite maintenant.

0: Alors, je vous rappelle ce que jouait de France, c'était le Germain Cornet Quintet avec Repeat the Question de l'album Listen to the Wind, sorti le 29 mai. Avant, c'était le Jed Levy Phil Robson Quartet avec Bogs of Roscommon, le titre de l'album The Impredictability of the Sea, sorti le 8 mai. Et on avait débuté avec le quartet Bergeron, Boudreau, Hardin, Savoie. C'était Chad Valls de l'album Tanagra, sorti le 16 juin. Et maintenant, on va passer en plage publicitaire.
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Toujours avec Alain Lalancette, c'est l'émission Jazz Bazar qui se poursuit. Je vous rappelle que l'émission est en onde jusqu'à 20h, au micro jusqu'à 17h05-06 à peu près. Et la troisième heure de ce soir est entièrement consacrée à des artistes, pour la plupart des Québécois, qui seront présents au Festival Québec Jazz en juin. Voilà. Je vous rappelle, jazzenjuin.com pour toute l'information. C'est de jeudi à dimanche, plein de concerts en salle et aussi des concerts gratuits sur l'avenue Maguire et ailleurs. Alors maintenant, on va, comme à l'habitude, aller vers du jazz un peu plus contemporain ou d'avant-garde. On débute avec un duo, Sylvie Courvoisier, qui est originaire de Suisse, mais basée à New York, et l'Américain Wadada Leo Smith, alors respectivement pianiste et trompettiste. Et son album s'intitule Angel Falls, qui était sorti en octobre de l'an dernier et que j'avais pas l'occasion de faire jouer. Évidemment, c'est à peu près une des rares pièces que je peux faire jouer dans mon émission parce que c'est vraiment axé beaucoup sur l'improvisation spontanée, le free. Et voilà, donc Line Tough Time. Ensuite, on ira avec un trio. Ça, c'est un album plus récent, sorti le 22 mai, et qui s'appelle Trama Latina. Alors, c'est le trompettiste Paolo Frizzo, le chanteur David Lynx et le pianiste Gustavo Bettelmann. Ils sont basés en France. Paolo Frizzo, des fois, se déplace un peu, mais surtout basé en France. Frizzo, bien sûr, est italien. David Lynx est belge et Bettelmann est argentin. Et moi, je vais vous faire entendre Making a Stay. Et ça, c'est une composition. La plupart des pièces, ce sont du répertoire latino-américain, donc des interprétations. Et dans ce cas-là, il y a quelques compositions quand même des membres du groupe. Ici, c'est une composition de Lynx, et Bettelmann. Voilà. Alors, je vais donc vous faire entendre ces deux pièces maintenant.

Alors, c'était le trio du trompettiste bugliste Paolo Fresu, qui utilise aussi, à noter, des effets électroniques de façon générale. Alors, avec le chanteur belge David Lynx et Gustavo Bettelmann au piano, c'était Making Haste de l'album Trama Latina, sorti le 22 mai. Auparavant, c'était le duo de la pianiste Sylvie Courvoisier, d'origine suisse, et avec le trompettiste Wadada Leo Smith, c'était A Line to Time de l'album Engine Fall, sorti en octobre 2025. On poursuit maintenant on poursuit maintenant avec le saxophoniste qui est originaire de Guadeloupe, installé à Boston depuis de nombreuses années, et qui a déjà joué à Québec. Aussi, je l'ai vu au moins à deux reprises à Québec. Je l'ai vu à Rimouski. Donc, Jacques Schwartzbart, qui est un saxophoniste ténor, un album qui va sortir en trio, qui s'appelle Resistance. Outre Bart's sax ténor et composition, il y a Arnaud Dolmen, batterie et voix, et Reggie Washington, contrebasse ou basse. Alors, il y a deux pièces que je peux déjà vous faire jouer, mais l'album sortira le 26 août. Il y a trois singles de sortie, je vous en présente deux, soit Violetta et Ezra. L'album Résistance, c'est vraiment un album de militants face à la résistance de l'autoritarisme au cœur des démocraties occidentales. C'est une forme de réponse. C'est aussi lié avec la Guadeloupe. Son père a écrit un livre sur la mulâtresse solitude, roman consacré à la figure majeure de la résistance en Guadeloupe. Voilà. Et après, on ira du côté d'une Italienne bassiste, contrebassiste, compositrice qui est installée en Suède. Il s'agit d'Ilaria Capalbo. Sur l'album, il y a un saxophone alto, clarinettiste basse, un autre qui est au sax ténor, guitare, batterie. Alors, c'est du jazz plutôt contemporain, d'avant-garde, avec toutes sortes d'influences là-dedans. Et l'album s'intitule The Boates Son et c'est sorti le 12 juin. Et moi, je vous présente Little Tiger.

On vient d'entendre la contrebassiste, bassiste, compositrice Ilaria Capalbo d'Italie, mais basée en Suède. C'était sa composition Little Tiger de l'album des Brightest Sun. L'album est sorti le 12 juin et auparavant, c'était le saxophoniste de haute racine guadeloupéenne, mais basé à Boston, Jacques Schwartzbart. On a entendu Violetta et Ezra d'un album qui s'intitule Résistance et qui sortira le 26 août. Voilà pour cette partie d'émission. C'est toujours Jazz Bazar qui se poursuit avec Alain Lalancette sur CKIA 88,3, CKIAFM.org sur l'appli. Il y a toujours ma page Facebook Jazz Bazar, le voyage imaginaire pour être au courant du contenu de mes émissions. Je publie la veille et je partage plusieurs événements culturels. Alors maintenant, une suite qui, on sera vraiment dans l'esprit de la musique latine et la suite sera terminée par une formation de Québec qui sera au Festival Québec Jazz en juin, soit Kikilombo, très, très beau quintet de jazz latin avec entre autres André Larue au saxophone. Alors, ce sera le 28 juin, 16h30 sur la scène Roset de l'avenue Maguire à Sillery. Voilà. Alors, je vous présente tout ça. On commence avec le pianiste Lalo Zanelli, originaire d'Argentine, basé en France. Un très bel album qui s'appelle Solar, de magnifique facture, vraiment. Puis il y a des super musiciens là-dedans, dont Malik Mesradi, le flûtiste, qui, d'ailleurs, le thème de l'émission Jazz Bazar, c'est une pièce de Malik Mesradi. Donc, on entendra Quel chemin. Et puis, on ira avec un guitariste, bassiste, assez multi-instrumentiste, d'origine brésilienne, mais basé à Montréal. C'est André Galamba, mais c'est sous le nom de Galamba. Et c'est un album éponyme, donc l'album s'appelle Galamba. C'était sorti à la fin d'août 2025 et je vais vous faire entendre Mar Calmo. Puis, on va poursuivre avec le pianiste américain Andy Nevada. C'est un album qui s'intitule El Rumbon, en parenthèse, Departé. C'était sorti en août 2025 et il reprend toutes sortes de choses. Ici, ce sera d'Antonio Carlos Jobim. Donc, c'est Garota de Ipanema, la fille d'Ipanema, en quelque sorte. Voilà pour ça. Ensuite, on va aller avec le violoniste d'origine vénézuélienne, mais basé aux États-Unis, Ali Bello, et son Charanga Syndicate, son album éponyme, sorti en mai 2025. Et ce que vous entendrez, c'est la Comparsa Influenciada. Et on va terminer avec Kikilombo. C'est pas tiré d'un album, mais c'est des pièces qu'ils avaient enregistrées au cours des années. C'est Tanga numéro 2. Donc voilà, pour vous donner le goût d'aller entendre Kikilombo, mais aussi pour le plaisir d'entendre du jazz teinté de musique latine.

0: Alors, l'excellente formation de Québec, Quilombo, c'était Tanga numéro 2. Vous pourrez les entendre le 28 juin à 16h30 à Rosay sur Magoire. Concert gratuit. Et notez bien, il y avait, j'ai mentionné le saxophoniste André Larue, mais aussi l'excellent Clément Robichaud au piano. Et voilà, c'est un magnifique quintet de latin. Alors, je vous rappelle ce qu'on a eu auparavant. Je recule. Alors, c'était Andy Nevada. C'était Ali Bello, le violoniste, avec et son Charanga Syndicate. La pièce qu'on a entendue, c'était la Comparsa Influenciada, album sorti, éponyme sorti en mai 2025. On recule encore, c'était le pianiste Andy Nevada, américain, alors avec Garota de Ipanema de Jobim, avec l'album Hell Rumbon, c'était sorti en août 2025. On recule encore, c'était Galamba, guitariste d'origine brésilienne basé à Montréal. C'était Mar Calmo, album éponyme sorti en août 2025. On a débuté du côté de la France, mais avec un pianiste originaire d'Argentine, Lalo Zanelli. On a entendu sa composition « Quel chemin » de l'album Solar, sorti le 13 mars. Et maintenant, on passe en plage publicitaire.
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Et c'est encore la lancette pour vous présenter la suite de la troisième heure. Troisième heure entièrement consacrée à Québec Jazz en juin. Je vous rappelle, le festival sera présenté de jeudi à dimanche. Allez sur le site, tapez simplement jazzenjuin.com sur votre moteur de recherche et vous aurez... allez dans l'onglet Informations pratiques et vous avez tous les concerts par journée. Vous descendez ça, autant les concerts en salle, les concerts gratuits et tout ça. Donc, pour la 8e édition du Festival Québec Jazz en juin. Et voilà, ben je vais vous tout d'abord vous annoncer assez rapidement les concerts dont je fais, où il y a des liens avec les musiques que je vous fais jouer. Alors, il y aura... on en a parlé dans l'entrevue avec Patricia, le contrebassiste Nicolas Bond, avec le batteur Christian Pamerlo, Steve Cardenas et John Coherd. Ça sera le 28 juin, 18h et 21h, deux concerts au studio de l'Arc de l'Université Laval. Ensuite, il y aura le trio de Québec Abaco, 27 juin, 14h, Roset sur Magoire. Le trio ZZA, c'est le 26 juin à 18h au studio TELUS. Ensuite, le quartet Parallax, c'est le 28 juin à 14h à Roset sur Magoire. Puis Nitsuma, ça sera le 27 juin à 20h au Parvis Saint-Jean-Baptiste. Ensuite, le Sénégalais Sahad, c'est le 27 juin à 21h. C'est une scène qui s'appelle Desjardins sur Magoire, donc dans toute la série de concerts gratuits. Et voilà, donc ça promet pour cette édition du festival. Et maintenant, je vais vous présenter en détail les musiques qui sont reliées à ça. Alors, j'avais quand même fait jouer déjà Steve Cardenas avec John Coherd dans une émission antérieure, je pense que c'était la semaine dernière ou celle d'avant. Là, je vais vous faire entendre le projet de Christian Pamerlo. Alors, il y a eu tout d'abord le trio Vue d'ensemble, un album qui s'appelait 155 Nord, c'est en 2008, et on entendra Tarragona. Ce sont toutes des compositions du batteur. Outre le batteur Christian Pamerlo, il y avait Mario Fraser au piano, Clinton Ryder à la contrebasse. Ensuite, il y a eu aussi un album en quartet. Et à ce moment-là, c'était avec toujours Pierre, Mario Fraser, piano, clavier, Pierre Côté, sage-joueur, guitariste, Pierre Côté, guitare électrique, Guy Boisvert qui a pris la contrebasse et toujours batterie composition de Christian Pamerlo. Alors, de cet album-là, qui s'appelle, ça sera la pièce titre Everyday Learning, l'album est sorti en 2012. Ensuite, on va avec Abaco, de leur album Iridescentia, sorti en juillet 2025. On va entendre SP Gismo et Albar. Puis ZZA, qui était un quartet au départ, sont devenus un trio. Et j'ai reçu une pièce qui n'est pas sortie encore, mais ils m'ont envoyé pour la promotion pour mettre une nouvelle pièce. Parce que sinon, j'avais déjà fait jouer à un moment donné des pièces d'album antérieur. Alors, ça sera Sofrito. Et c'est une pièce qui va être jouée, bien sûr, lors de leur concert. Ensuite, le quartet Parallax, très intéressant. Je me suis débrouillé parce qu'ils n'ont pas pu m'envoyer de la musique à temps. J'étais pas allé au lancement, mais j'ai converti de YouTube leur EP qui s'appelle Élévation, qui était sorti le 6 mars. Eh bien, on entendra Ascension. C'est super intéressant. C'est vraiment magnifique. Je pourrais peut-être vous donner quelques petits détails rapidement. Alors, Parallax, c'est Enya Lemoine, voix, clavier, Samuel Thériault, guitare, Thierry Dussablon, basse électrique, et Kevin, Marc, Jonfle, Lévesque, batterie. C'est vraiment très bien. Ensuite, on aura... je vais vous faire jouer Nitsuma. Le nom... ils ont l'air maintenant d'utiliser Nitsuma tout court, mais c'est Nitsuma Orchestra. Leur EP de 2022, qui s'intitule Miracle, on entendra Chamallow, une pièce chantée, parce qu'il y a des invités. Là, c'est Mona B à la voix. Et l'autre est instrumentale, elle s'appelle Nouveau Jour. Et enfin, le Sénégalais Saad. Alors, je vous donne... je vais entendre

qui est présenté jeudi à 18h. Puis, dans deux semaines, ce sera Jazz Bazaar de retour. Et ben, pour ceux qui fréquenteront le festival, peut-être qu'on se croisera. Je vous souhaite de passer un bon festival Québec Jazz en juin. Et voilà, ben, je vous dis à la prochaine et au plaisir de toujours vous continuer à vous présenter de la musique sur les ondes de CKIA 88.3. C'est Alain Lancette qui vous dit au revoir.

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